0: qu'on devait résoudre avant que l'annonce ait fermé. Donc c'était très très riche.
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0: Bon, le tout pour tout c'était 4 ans et demi.
1: 4 ans et demi.
0: Enfin, à peu près. Donc avec la complexité aussi l'idéal entry descent landing, comment on le fait jusqu'à le sky crane, tout ça c'est vraiment une complexité qui ça makes a lot of sense la façon dont on le fait. C'est il y a une raison spécifique, il y a une raison technique pourquoi on le fait, comment on le fait. C'est pas parce que on voulait le faire parce qu'il looks cool, non, mais c'est parce que il y a ça m'a des raisons spécifiques les خلات dans sky crane par exemple c'est un monstre la façon quand on fait le téléguidage pour le release de persévérance etc tout avec
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0: je crois إذا bon on était peut-être 3 4000 quelque chose comme ça
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0: لا معناها هذا الكيب الكل l'équipe scientifique par exemple je crois qu'il y avait plus que 500 personnes حتى علاش c'est il y avait énormément de choses à faire à accomplir et c'est très important pour nous pour le progrès l'avancement
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